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1: Bonjour à tous et à toutes, il est 14h à l'île de La Réunion et c'est le top départ pour votre émission En avant la musique cet après-midi. Et tout de suite, on commence avec Volcan, La Jalousie, suivi de Burning Groove, Amisé, Dans la nuit et Friendish et Keblack, La Porte sur LFM. Je vous souhaite à tous une bonne écoute et un bon moment et surtout une belle après-midi à tous et à toutes. Vous écoutez En avant la musique et c'est Clem qui est avec vous. Bonne écoute!

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Il est déjà 14h passé de 15 minutes à l'île de la Réunion et vos plus belles chansons sont sur LFM. Vous écoutez En Avant la Musique cet après-midi et tout de suite, dans quelques instants, nous allons retrouver Sullivan pour faire le point sur

0: L'information routière pour cet après-midi, mais avant ça, eh bien, vos plus belles chansons sont sur LFM avec Bébé Rexha de David et David Guetta, Sad Girls, suivi de Faisley, Ipupa et Zao A2. Je vous souhaite à tous une bonne après-midi et un bon moment, et surtout, merci de nous avoir choisi pour vous accompagner, que ce soit sur la route, au boulot ou même chez vous. Bonne écoute à tous.
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est déjà 14h passé de 22 minutes à l'île de la Réunion et surtout on continue avec une information. Et oui, ce soir, restez bien à l'écoute de votre radio. Dès 18h, Fred va recevoir Bruno et Cille du groupe Apollonia et Quentin sur LFM. Ce sera dès 18h dans le Casse Dédi, donc surtout ne manquez pas ce moment. Et vraiment, vous allez connaître toutes des actualités, des informations, des événements qui sont à venir. Vos plus belles chansons, elles ne s'arrêtent pas sur LFM avec tout de suite Intense, Histoire d'amour, suivi de Feili, Ipupa et Zao A2. Je vous souhaite à tous une bonne écoute et un bon moment et surtout une belle après-midi.

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5: Il est déjà 14h, passé de 30 minutes à l'île de la Réunion et tout de suite, on continue avec l'information routière qui nous est présentée par Sullivan sur LFM. À toi Sullivan.
6: Bonjour, faisons maintenant le point sur les conditions de circulation de l'île. On commence sur la RD10 à Saint-Paul. Afin de permettre la réalisation des travaux d'enrobé, la circulation sera interdite dans les deux sens sur la route du théâtre, entre le giratoire de l'Éperon et l'échangeur de Grandfonds, dans la nuit du jeudi 28 juin, de 20h à 5h du matin. Pendant cette période, une déviation sera mise en place par la RN1 afin d'assurer le bon déroulement de la circulation. Après Saint-Paul, direction Saint-Benoît sur la RN2002, dans le secteur de la cabane, des travaux de reconstruction de l'ouvrage de franchissement de la Ravine Harmonie sont en cours et se poursuivront jusqu'à la fin du mois de juillet. Par conséquent, une circulation alternée est mise en place en permanence. Il est donc recommandé de rester particulièrement prudent, surtout durant la nuit. Autre information sur la RN5 route de Sillaos, entre l'îlet Ticelle et l'îlet Palmiste, des travaux de réseau pour EDF sont actuellement en cours. Pendant la durée des travaux, la circulation sera alternée jusqu'au jeudi 25 juin de 8h à 16h, puis le vendredi 26 juin de 8h à 12h. On termine sur la RN2 à Sainte-Suzanne, dans le cadre de la poursuite des travaux d'aménagement de la voie réservée en transport au commun. La circulation sera interdite dans le sens est-nord, entre l'échangeur de la Marine et l'échangeur nord, le jeudi 25 juin, de 20h à 5h du matin. Une déviation sera mise en place par la RN2002, afin de permettre aux usagers de poursuivre leur trajet. Voilà pour l'actualité routière, soyez prudents sur vos trajets et bonne route à tous.

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0: Il est déjà 14h passé de 40 minutes sur LFM et vos plus belles chansons ne s'arrêtent pas cet après-midi. On est en route vers les 15h et surtout n'oubliez pas, vous avez pas mal de rendez-vous pour cette semaine, notamment ce soir déjà avec le casse dédié dès 18h. Fred va recevoir Bruno Essil et du groupe Apollonia et Quentin. Donc surtout ne manquez pas ce moment. Et ce week-end, ce samedi 27 juin, il va recevoir Choupinou Style en invité dès 10h sur LFM. Donc surtout ne manquez pas ces deux rendez-vous. Vos plus belles chansons, elles ne s'arrêtent pas sur LFM avec tout de suite Harold Nelson. Tora Tora et Aska Follow Me sur LFM. Je vous souhaite à tous une bonne écoute et un bon moment et surtout une belle après-midi à tous et à toutes.
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0: Il est déjà 14h passé de 54 minutes à l'île de la Réunion. Dès 15h, on se retrouve pour la météo sur LFM. Et moi, je vous souhaite aussi une bonne écoute. Et tout de suite, on va s'écouter Médéris, Malgré tout. Bonne écoute à tous.
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Il est 16h à l'île de la Réunion et tout de suite on fait le point sur la météo. Et tout d'abord on commence du côté de Saint-Denis. Vous avez des fortes rafales de vent pour cet après-midi qui peuvent atteindre les 55 km/h. Donc surtout faites bien attention. Les températures elles sont assez chaudes avec 27 degrés et un temps qui reste plutôt au beau fixe avec eh bien un beau soleil pour cet après-midi. Ensuite direction Saint-Benoît où cette fois-ci eh bien vous aurez quelques éclaircies pour cet après-midi avec quand même donc des nuages qui sont assez présents et des risques d'averses en fin de journée. Les températures elles sont de saison avec 25 degrés. Ensuite du côté de Saint-Philippe vous aurez de belles éclaircies pour cet après-midi malgré quelques nuages qui sont toutefois présents et une possibilité d'averses. Les températures elles donc varient entre 24 et 25 degrés. Enfin à Saint-Joseph, donc attention aux fortes rafales de vent. Et oui, sur notre belle commune du Sud, eh bien le vent peut atteindre les 70 km/h et les températures, elles, varient autour de 24 degrés. Vous avez toutefois un ciel qui est très éclairci, très ensoleillé pour cet après-midi. Et enfin, du côté de Salazie, donc vous avez un ciel qui est plutôt variable, qui devient de moins en moins nuageux pour cet après-midi, avec de faibles averses, donc qui peuvent encore subvenir pour cet après-midi. Donc de temps à autre, vous allez avoir quelques petites farines de pluie et les températures, elles, tourneront autour des 19 degrés. Aujourd'hui, nous fêtons la Sainte Prospère. Bonne fête à tous les prospères de l'île. D'ailleurs, si vous ne le saviez pas, c'est un prénom qui est plutôt habituel dans l'Antiquité, mais il a disparu au fil du temps. Et d'ailleurs, il est d'origine latine et il renvoie à la richesse, l'abondance, la prospérité. Et oui, hein, prospère, prospérité, vous voyez bien la ressemblance. On le retrouve en Italie à la Renaissance et il se propage ensuite en France et en Espagne. Donc en France, prospère est assez fréquent, notamment jusqu'au début du XXe siècle. En tout cas, si vous connaissez quelqu'un autour de vous qui s'appelle prospère, donc surtout n'hésitez pas à lui souhaiter une bonne fête, car aujourd'hui, c'est sa journée. Et d'ailleurs, eh bien, ce prénom est plutôt rare, donc franchement, bonne fête à tous les prospères. Je suppose que vous allez vous reconnaître. Ensuite, on continue toujours en musique sur LFM avec tout de suite Manu Cadet et Emmanuel Ivara sur LFM. Je vous souhaite à tous une bonne écoute et un bon moment et surtout une belle après-midi. À tous et à toutes.

0: C'était Ivan Antalika sur LFM Cisane. Il est déjà 15h passé de 9 minutes à l'île de la Réunion. Et surtout, restez bien à l'écoute de votre radio. Et oui, rendez-vous important de ce soir. Dès 18h, vous allez retrouver Bruno et Cyl du groupe Apollonia et Quentin qui seront les invités de Fred dans le casse dédié. Donc surtout, ne manquez pas ce moment. Vos plus belles chansons, elles, ne s'arrêtent pas sur LFM avec, dans quelques instants, Bébé Noya, Vitesse, suivi de Rachel, Sam ou. Je vous souhaite à tous une bonne écoute et un bon moment. Et surtout, une belle après-midi à tous et à toutes. Merci d'avoir choisi LFM pour vous accompagner.
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Quentin, Marie-Jeanne sur LFM. D'ailleurs, Quentin que nous allons retrouver ce soir dès 18h dans le Casse d'Eddie. Il sera en invité, il sera également accompagné donc de Bruno Essil du groupe Apollonia. Donc surtout ne manquez pas ce moment. Et autre information, dès 15h30, vous allez retrouver Sullivan pour l'information routière sur LFM. Tout de suite, on continue avec DJ Seb, PLL, Nken et Busy Twist plus là. C'est tout de suite sur LFM. Je vous souhaite à tous une bonne écoute et un bon moment et une bonne route si vous êtes sur la route.

0: On continue avec l'information routière sur la RD10 à Saint-Paul. Afin de permettre la réalisation des travaux d'enrobé, la circulation sera interdite dans les deux sens sur la route du théâtre, entre le giratoire de l'Éperon et l'échangeur de Grandfonds, dans la nuit du jeudi 28 juin de 20h à 5h du matin. Pendant cette période, une déviation sera mise en place par la RN1 afin d'assurer le bon déroulement de la circulation. Après Saint-Paul, direction Saint-Benoît sur la RN2002 dans le secteur de la cabane. Des travaux de reconstruction de l'ouvrage de franchissement de la ravine Harmonie sont en cours et se poursuivront jusqu'à la fin du mois de juillet. Par conséquent, une circulation alternée est mise en place en permanence. Il est donc recommandé de rester particulièrement prudent, surtout durant la nuit. Autre information sur la RN5 route de Sillaos entre l'Île-Tisselle et l'Île-Palmiste, des travaux de réseau pour EDF sont actuellement en cours. Pendant la durée des travaux, la circulation sera alternée jusqu'au jeudi 25 juin de 8h à 16h, puis le vendredi 26 juin de 8h à 12h. On termine sur la RN2 à Sainte-Suzanne dans le cadre de la poursuite des travaux d'aménagement de la voie réservée au transport en commun. La circulation sera interdite dans le sens est-nord entre l'échangeur de la Marine et l'échangeur nord le jeudi 25 juin de 20h à 5h du matin. Une déviation sera mise en place par la RN2002 afin de permettre aux usagers de poursuivre leur trajet. Voilà pour l'actualité routière. Soyez prudents sur vos trajets et bonne route à tous.
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0: Il est 15h passé de 40 minutes à l'île de la Réunion. C'était Cocktail Love, sans toi. Vos plus belles chansons ne s'arrêtent pas sur LFM avec tout de suite Gaï Victor, Sega, Pompéi, Elle Danse, suivi de Général Tataz, Frido Intel, Lady Lafée. Je vous souhaite à tous une bonne écoute et un bon moment et surtout une belle après-midi en route vers les 16h.
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0: Il est déjà 15h passé de 50 minutes à l'île de la Réunion et on se dirige vers les 16h. Information importante, surtout restez bien à l'écoute de votre radio. Dès 18h, Fred va recevoir Bruno et Cyl du groupe Apollonia et Quentin sur LFM dans le Case Dédié. Donc surtout ne manquez pas ce rendez-vous. Vos plus belles chansons, elles ne s'arrêtent pas sur LFM avec dans quelques instants Junior, DJ Seb et Busy Twist, Helico. Je vous souhaite à tous une bonne écoute et un bon moment.
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1: Yeah man, j'ai trouvé une chou, elle est trop réelle gars. Ah ouais, là je crois que c'est la bonne, hein. Pas de soucis gars, écoute.

Il est 16h à l'île de la Réunion en ce jeudi 25 juin et tout de suite on continue avec la météo sur LFM et du côté de Saint-Denis, vous ferez surtout attention aux fortes rafales de vent cet après-midi qui peuvent atteindre les 55 km/h et concernant les températures, eh bien vous avez en moyenne 27 degrés sur Saint-Denis. Ensuite, du côté de Saint-Benoît, vous avez pas mal d'éclaircies qui arrivent même si des petites averses sont attendues pour cette fin de journée. Les températures, elles, sont aux alentours de 25 degrés. Ensuite, direction Saint-Philippe, là-bas nous avons de belles éclaircies avec toutefois un ciel parfois nuageux et une belle possibilité d'averse pour cet après-midi. Ensuite, côté température, vous aurez des températures qui seront comprises entre 24 et 25 degrés. Ensuite, direction Saint-Joseph, donc surtout faites bien attention aux fortes rafales de vent qui, elles, peuvent atteindre les 70 km/h pour cet après-midi. Vous avez un ciel qui est plutôt ensoleillé avec la présence de quelques nuages et d'une température qui varie aux alentours de 24 degrés. Ensuite, à l'Ermitage, vous avez de belles éclaircies qui dominent le ciel cet après-midi et aucune précipitation à l'horizon. Les températures, elles, sont dans les alentours de 24 degrés. Enfin, du côté de Salazie, vous avez un ciel qui est plutôt variable, qui devient de moins en moins nuageux avec de faibles averses. Et normalement, ces averses vont s'atténuer donc pour cette fin de journée. Les températures, elles, sont comprises entre 18 et 19 degrés. Aujourd'hui, nous fêtons les prospères. Bonne fête à toutes les prospères de l'île. Et le soleil se couchera à 17h48. Vos plus belles chansons, elles, continuent sur LFM avec tout de suite Casano Tufi, suivi de Secteur 410 et Sanjiva La Jeunesse. Je vous souhaite à tous une bonne écoute et un bon moment et surtout une belle après-midi à tous et à toutes.

0: Pour l'instant, on va retrouver Maiko Accident, suivi de Jacques Killy au thé d'Allon sur LFM. Je vous souhaite à tous une bonne écoute et un bon moment, et surtout une belle après-midi à tous et à toutes.
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Il est 16h passé de 22 minutes à l'île de la Réunion et vos plus belles chansons ne s'arrêtent pas cet après-midi en ce jeudi 25 juin et on se dirige progressivement vers les 17h et surtout ne manquez pas dès 18h votre rendez-vous dans le casse dédit. Fred va recevoir Bruno Isil du groupe Apollonia et Quentin. Donc surtout ne manquez pas ce moment sur LFM. Vos plus belles chansons, elles ne s'arrêtent pas cet après-midi avec tout de suite Nicole et Marissa. Vini, je vous souhaite à tous une bonne écoute et un bon moment et surtout une belle après-midi à tous et à toutes.

0: C'était Famille Volcan, emmène à moins loin sur LFM. Il est déjà 16h, passé de 31 minutes à l'île de la Réunion en ce jeudi 25 juin. Et vos plus belles chansons, elles ne s'arrêtent pas cet après-midi avec dans quelques instants Touch Girl de Martine. Et restez bien à l'écoute de votre radio. Et oui, au programme de cette semaine, et bien ce samedi, Fred va recevoir donc Choupinou Style à 10h dans le week-end party. Donc surtout, ne manquez pas ce moment. Vos plus belles chansons, elles ne s'arrêtent pas sur LFM avec dans quelques instants Martine, Touch Girl, suivi de Bébé Rexha et David Guetta, Sad Girls. Je vous souhaite à tous une bonne écoute et un bon moment et surtout une belle après-midi à tous et à toutes. Merci d'avoir choisi LFM pour vous accompagner, que ce soit sur la route, au boulot ou même chez vous. Bonne écoute à tous.
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La plus belle ambiance et la meilleure ambiance sont sur LFM. Vous écoutez donc En Avant la Musique cet après-midi. C'est Clem avec vous. Et tout de suite, on fait le point sur les Prospères. Et oui, en ce jeudi 25 juin, nous fêtons les Prospères. Et d'ailleurs, si vous ne le saviez pas, c'était un prénom qui était habituel dans l'Antiquité. Il a progressivement disparu avec les siècles. D'ailleurs, il est d'origine latine et il renvoie notamment à la richesse, l'abondance, la prospérité. Et puis après, on va le retrouver en Italie à la Renaissance, et après il va se propager dans la France et l'Espagne. D'ailleurs, en France, le prénom de Prosper était plutôt fréquent jusqu'au début du 20e siècle. En tout cas, si aujourd'hui vous vous appelez Prosper, c'est votre jour, c'est votre fête. Je vous souhaite à tous une bonne fête, et vos plus belles chansons, elles ne s'arrêtent pas sur LFM, avec tout de suite Eric Messiste, au Mont Catherine. Je vous souhaite à tous une bonne écoute et un bon moment, et surtout une belle après-midi à tous et à toutes.

Passé de 44 minutes à l'île de la Réunion et tout de suite, on continue avec une dédicace de la part de Florent de Saint-Joseph qui souhaiterait écouter Si un jour de Misty et il dédicace cette chanson à toute sa famille, à l'équipe de LFM Réunion et également à l'animatrice du jour. En tout cas, je te remercie Florent. Tout de suite, on écoute ta dédicace Si un jour de Misty sur LFM. Bonne écoute!

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0: Et on arrive déjà à la fin de votre émission En avant la musique. C'était Clem avec vous cet après-midi. Et surtout, restez bien à l'écoute de votre radio. Dès 18h, vous allez retrouver Fred pour le Casse Dédie. Et aujourd'hui, il aura deux invités spéciaux dans son émission. C'est-à-dire, eh bien, nous allons avoir Bruno Essil du groupe Apollonia et Quentin qui seront présents. Ce sera dès 18h dans le Casse Dédie. Donc surtout, ne manquez pas ce moment. Et par la suite, si vous voulez contacter Fred pour vos messages et dédicaces, surtout n'hésitez pas à le contacter au 02 62 489 868 ou par SMS au 06 93 048 719. Quant à moi, on se retrouve demain pour vos plus belles chansons sur LFM. C'était Clem avec vous cet après-midi. Je vous souhaite à tous une bonne fin de journée et à très vite. Bye bye.
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Manu Cadet en featuring avec Emmanuel Ibarra. Écran, la fumée sur LFM, 18h02. Le bonsoir La Réunion, le bonsoir la métropole, bonsoir l'île Maurice, vous qui êtes nombreux et nombreuses également à nous écouter sur le 3w.lfm.re. Pas de messages et dédicaces ce soir, le rendez-vous du casse dédié, c'est un coup de zoc ce soir qu'on vous donne, puisqu'on aura le plaisir d'accueillir une grande voix de la musique réunionnaise. C'est toujours particulier de l'accueillir avec fierté dans les studios d'LFM Réunion. Apollonia, on sait que vous êtes nombreuses et nombreux à le suivre, hein. L'année dernière, le Marmite Sega par exemple. Cette année, c'est le coup de zoc. Cette année, c'est les 35 ans de carrière d'Apollonia. On prendra le temps de parler. Mais ces 35 ans de carrière se fera en ouverture à la ville du Sud Sauvage, à Saint-Joseph. Apollonia qui sera le 18 juillet prochain à l'auditorium Harry Payette. Attention les amis, c'est un événement à ne surtout pas rater. Surtout, faites vite, réservez vos places puisqu'il n'y en aura pas pour tout le monde puisque les places sont limitées à 180 personnes à l'audit de Saint-Joseph. On en parle de ce coup de zoc, c'est 35 ans de carrière, mais rappelez-vous de cela. Tandem, Apollonia.

0: Alors c'est vrai que cette chanson-là, elle est quand même assez particulière parce que j'ai eu le plaisir et l'honneur d'être invité et d'être le figurant également dans ce clip-là. Apollonia, Tandem, d'où vous pourrez aller visionner véritablement sur les réseaux sociaux, mais également sur YouTube, Apollonia Tandem, T-A-N-D-E-M. Pour bien le préciser. En tout cas, merci d'être là. C'est avec plaisir qu'on reçoit ce soir dans notre studio Bruno Essil du groupe Apollonia. 35 ans de carrière. Pour vous rappeler qu'on va retracer également l'histoire d'Apollonia. Mais pas que, puisque c'est 35 ans. La chance qu'on a, nous, c'est que ça va se démarrer véritablement dans le Sud Sauvage à Saint-Joseph. Ça sera donc le 18 juillet prochain. Et comme vous le savez, avec Bruno, on a toujours une petite surprise puisqu'il vient jamais les mains libres. Il vient avec, je dirais, sa femme adorée. C'est incroyable, c'est le juste mot. Sa guitare, son banjo. C'est toute une histoire d'amour, ça, avec Apollonia. Écoutez-moi juste ça. Donc, même en direct, c'est du live. Bruno, bonsoir, comment il est ?
1: Bonsoir Fred, content d'être là. Et voilà, ça va, bonsoir.
0: Alors, Bruno, le temps passe et Apollonia est toujours sur la route.
1: Ben 30, oui.
0: 35 ans de carrière. Si vous pourrez lever juste un petit peu le micro comme ça, où va-t-on Voilà. Là, elle est correcte. Mais attends, ou bien, hein, mais voilà.
1: C'est bon.
0: Si tu pourrais... Voilà, c'est parfait, voilà.
1: C'est bon.
0: L'impeccable. Alors, Bruno, 35 ans de carrière. Comment nous peut expliquer cette longévité ? Parce que beaucoup, entre-temps, dans les années 90, beaucoup de groupes ont disparu de la circulation. Et Bruno, lui, il est toujours là. Comment nous peut expliquer ça ? Et en plus, toujours là, mais avec la rénovation. Comment nous peut expliquer tout ça ?
1: Alors, le simple, c'est que... Enfin, simple, c'est... Oui. Ben, vous êtes là soutenir. Moi, des... voilà. Les radios, AO, le public rénonné, là, suivant moi... Il faut dire aussi, il ne me raconte pas n'importe quoi dans mes morceaux.
0: Et c'est le plus important. Et j'aimerais retrouver justement cette génération, Bruno. Il est très important. C'est sans vouloir critiquer la musique de maintenant, parce qu'il y en a encore de très bons. Hein. Par exemple, je prends le cas de Quentin.
1: Oui,
0: je prends le cas de Loïc Zemia, qui sont de très bons artistes. Mais je veux dire, y a quand même une limite. Et c'est surtout ça, même parce que quand on parle de Bruno Essil, quand on parle d'Apollonia, Apollonia reste indémodable.
1: Oui, mais on peut dire ça, parce que même 35 ans après, intergénérationnel aussi. Mm-hmm. Il y a une nouvelle génération. Quand il me fait Mohamed Segan, beaucoup de jeunes, il vient, il connaît mes morceaux, il me dit, moi, il est étonné, il me demande quel âge, il y a 25 ans, 24 ans. Mm-hmm. Et puis, certains artistes que vous citez là, dis-moi aussi en privé, qui m'ont l'influence à d'autres, quoi. Voilà, donne à d'autres l'envie de faire la musique. Tu fais un peu la musique, un peu de mon sillage, mon façon d'écrire les paroles, les mélodies. Et je trouve ça les super. Donc, effectivement, comme on dit la même, elle n'est pas suffisamment nombreux. Moi, on aurait aimé que cette génération-là, elle est plus nombreux. Parce que l'important aussi arrive à certains moments, nous passe la main, et une nouvelle génération, il prend le relais, et nous l'en confiance aussi pour la musique rénonaise, tu vois. Donc, voilà.
0: Alors, ça est très important, la question qu'on a envie de poser à vous aujourd'hui, parce que c'est vrai que dans les années 80, dans les années 90, il fallait avoir les idées, il fallait être un excellent auteur-compositeur, il fallait visionner, regarder le contexte de la vie, essayer de réfléchir comment composer. Aujourd'hui, l'arrivée de l'IA, par exemple. Aujourd'hui, Bruno, comment on voit cette évolution ? J'ai l'impression que plein de choses barrent en couille, là. C'est plus possible. Dans quel monde on vit, concrètement ?
1: Ah, ben, moi, pas besoin de l'IA pour composer, moi, ni pour écrire, ni pour faire la musique, mais toujours à l'ancienne. Et l'inspiration, pour moi, c'est une notion spirituelle. Voilà, si vous voulez pas connecter à votre entourage, à une certaine forme d'univers, comment dire ça ? Où il n'est pas dans l'observation de ce qu'il y a en toi, où il est difficile qu'on pose des morceaux pertinents, des textes pertinents. Mmh. Et l'IA, ben, peut-être, il rend service à d'autres. Parce que moi, même entendu une fois sur une radio, quelqu'un l'avait dit, ah, il est content, l'IA, il arrive, il va gagner, il demande quel morceau il veut, il va composer pour lui. Je dis, bon, ben, ça, c'est pas mon affaire. Moi, je compose avec mes paroles et mes tripes. Et puis, mais toujours, c'est toujours des morceaux à visage humain, je dirais.
0: Rester à l'ancienne, les plus importants, ça c'est comme un carry. Hein, un bon carry au feu de bois, il est beaucoup meilleur que ces nouvelles marmites qui viennent arriver, là, il fait cuire vite fait, là, rapide.
1: Un carilia.
0: Un carilia, par exemple. Non, mais sérieusement. Et puis, le plus étonnant là-dedans aussi, Bruno, c'est que l'innovation, le tougoudou.
1: Odette.
0: Ah, ça, il faut que nous parlions un petit peu parce que Malé est impressionné par cela, parce que nous dirait ça serait une batterie, mais sous une autre forme, par exemple. On voit que la grosse caisse, par exemple, c'est un rouleur.
1: Oui. Alors, le tougoudou, en fait, pour résumer, m'y pense que c'est l'instrument. Il fait le lien entre l'héritage Sega, Salon et Maloya. Donc, c'est vraiment un instrument emblématique des sonorités de La Réunion, en fait. Mm-hmm. Ils servent très bien la musique réunionnaise. Et d'ailleurs, il m'amène à Limola, de toute façon, l'auditorium. Et donc, c'est vrai qu'il y a beaucoup de monde, notamment les très innovants. Les très innovants parce que les sonorités traditionnelles, Zoé, il fait danser un peu plus qu'une batterie, un peu mieux qu'une batterie, mm-hmm. en fait, parce que dans le côté afro. Hein. Les très innovants. Et très innovant parce que les sonorités traditionnelles, Zoé, il fait danser un peu plus qu'une batterie, un peu mieux qu'une batterie, mm-hmm. en fait, parce que dans le côté.

0: on est le seul à pouvoir jouer.
1: Alors, justement, comment? Parce que bon, on nous connaît que, instrumentalement parlant, Bruno, il touche un petit peu à tout, touche un petit peu aussi à la batterie.
0: Oui, oui.
1: Mais le tout goudou, il fallait déjà trouver l'idée.
0: Oui.
1: Et aussi, apprendre à jouer. Donc, avant de mettre ça en avant, est-ce qu'on l'entraîne à haut des années, bien des années en avant, avant d'avancer à haut et mettre ça en lumière?
0: Alors, le Togudo, pour être tout à fait honnête, m'a commencé à travailler là-dessus en 2021. Mais l'idée de créer une batterie remonte très, très, très longtemps parce qu'en fait, longtemps, quand j'étais jeune, j'avais 14, 15 ans, j'étais attiré par la batterie. La famille était misère. Tu gagnes pas, c'est une batterie pour moi. Et moi, la fabrique une batterie. Et d'ailleurs, et tout le temps, et Danny Barra, il dit-moi ça, parce que Lily a vu ça, il y avait mon batterie en carton, avec un caisse carton, un vieux caisse guitare. Moi, l'apprendre jouer batterie comme ça, parce qu'il avait pas la raison pour rester. Après, comment on arrive chez une batterie, moi, je te connais jouer. Et donc, je veux l'imagination, l'innovation, moi, j'avais des arts dans la tête. Mais presque 40 ans après, je me disais, il faut me faire un truc avec des sonorités traditionnelles. Moi, là, comment on travaille d'ici en 2020-2021. Après, moi, j'apprends presque un an, voire un an et demi, pour maîtriser les affaires. Parce que c'est une double pédale, c'est-à-dire tout ce que les fait à la main au rouleur, il fait au pied.
1: Mmh.
0: Après, on a le sati avec en même temps. Donc, moi, là, quand même, travaillé presque un an, mais tous les jours, pour trouver. Et puis, surtout, parce que m'y chante en même temps, Ça aussi, faut l'important. Moi, m'y joue le togoudou, m'y chante. Et donc, c'est l'indépendance, faut vraiment les organiser dans la tête,
1: C'est justement ça. Le plus étonnant, c'est que nous connaît qu'un rouleur déjà les fait avec la peau.
0: Oui.
1: Hein, et puis quand on tape dessus, on en a toujours un petit retour, tu vois. Mmh. Et là, le fait de taper ça à pédale et à pied, il faut vraiment avoir une maîtrise. Il faut que nous ayons vraiment une maîtrise très très spécifique.
0: Oui, il faut la tête en place.
1: Ouais.
0: Il faut pas
1: que la fine touche de tipactol.
0: Voilà, hein, tipactol, mais ben là. Ouais. Après, c'est la passion et puis la synchronisation. Il faut être dedans et puis. Et puis surtout, il faut connaître un peu le rythme aussi, parce que pour jouer l'instrument, il faut penser un peu dans l'esprit maloya traditionnel, parce qu'avec les je sais pas moi, quand on fait là c'est pour faire danser, il roule, après non.
1: C'est une sonorité vraiment entraînante.
0: Il faut rentrer là-dedans, toutes ces cellules rythmiques là-dedans, donc c'est ça, il faut connaître un peu l'univers maloya traditionnel, pour que transpose à Haïti. Et pour jouer avec ces gars, on appelle ça Sega Maloya.
1: Sega Maloya. Et donc, vous voulez prêt aussi à enseigner ça, retransmettre ça, à la jeunesse.
0: Oui.
1: Et justement, si demain, on a des gens intéressés à venir apprendre, apprendre des cours avec vous, où ça, Zeti peut venir et comment Zeti peut contacter à vous et où va dérouler aussi, parce que nous connaît que dernièrement, sur Saint-Paul, la commune de Saint-Paul, on a une salle qui porte le nom Bruno Isil aussi.
0: Oui, parce que moi, l'enseignant en guitare, maintenant, là, appelle à moi pour enseigner guitare à l'école artistique intercommunale.
1: Right.
0: Et quand maintenant, là, on a construit l'école, j'ai voulu baptiser le bonne salle des noms d'artistes réunionnais. Contrairement à ce qu'avant, tu fais, tu mets mon nom d'artiste dehors, ou bien tu mets salle numéro 1, numéro 2, numéro 3. Mais je trouve que c'était une très bonne idée. Et donc, là, appelle à moi, un peu demande à moi si, étant donné, moi, c'est pour ça, tu as un patrimoine musical réunionnais. Est-ce que moi, je suis d'accord pour mettre mon nom chez une salle? Moi, avec mon côté un peu, vous connaissez, pas trop, mais un peu, comment? Un peu timide. Ouais, enfin,
1: Bruno, c'est surtout avant tout la simplicité.
0: Voilà. Moi, j'étais un peu gêné, mais après, l'élu à la culture Saint-Paul rappelle à moi, il dit moi, Bruno, parce que c'est une reconnaissance pour nous, qu'il mette tout le nom là, moi, Saint-Paulois, vous l'avez fait des choses pour la musique réunionnaise. Voilà, et là, on l'a accepté, et puis, quand elle a fait l'inauguration, mais moi, j'étais ému parce que moi, j'arrive devant un porte, mais là, encore vivant,
1: C'est ça le plus important. Et c'est ça que j'admire quand une ville rend hommage à un artiste de son vivant. Et justement, que ce patrimoine reste aussi, même après la disparition de l'artiste. Mais il est bien aujourd'hui qu'à une inauguration portant le nom d'un artiste, que l'artiste puisse voir.
0: Oui, oui.
1: Je trouve ça magnifique parce que moi, j'ai toujours critiqué de donner un nom d'artiste quand l'artiste a disparu.
0: Oui, attends, il est mort.
1: Voilà. Mais non, quand l'artiste a le potentiel, l'artiste qui a fait vibrer la musique réunionnaise, il est dans sa ville. C'est en temps vivant, il faut lui rendre hommage. C'est pas après. Et moi, je tire mon chapeau à l'élu de Saint-Paul qui a eu justement le cran de donner la salle, une salle en ton nom et surtout en temps vivant.
0: Il faut dire son nom, c'est Emmanuel Serafin.
1: Ouais.
0: C'est lui qui a fait ça.
1: Eh ben moi, je trouve que c'est une belle initiative culturelle. Et au moins, il porte aussi beaucoup d'intentions.

0: à ces artistes qu'ils ont à Saint-Paul. Saint-Paul, on sait, c'est une terre d'artistes aussi. Donc, il y a beaucoup d'artistes du côté de Saint-Paul. Mais justement, le Tougoudou pourrait se faire aussi, pourrait peut-être éventuellement s'apprendre aussi dans cette salle qui porte tout nom.
1: Ben, pourquoi pas? Ben, après, il faut, finalement, par l'exemple, hein, avec la direction, il voudrait bien, un de ces jours, enfin, classe carrément ses Gamaloya. Mais sinon, moi, même à l'intention, fait aussi un petit atelier ses Gamaloya pour transmettre les rythmes de la Réunion aux bonnes générations. Après, il faut contacter. À moi, il est facile de contacter moi, de toute façon.
0: Voilà. Alors, nous va reparler des 35 ans de carrière d'Apollonia dans quelques instants et surtout le spectacle qu'on va donner du côté de Saint-Joseph à l'auditorium. C'est surtout pour cela qu'on est là aujourd'hui, mais il passe aussi par cette découverte d'Apollonia, raconter l'histoire d'Apollonia parce qu'il y a beaucoup de jeunes qui connaissent pas véritablement pourquoi Apollonia, qu'est-ce qu'a fait véritablement Bruno Isil. Mais juste avant, nous l'a envie qu'on fait à nous un petit quelque chose.
1: Un petit son.
0: Un petit son, nous aime ça.

0: Si.
1: Bruno, alors, c'est des textes forts, des textes qui restent indémodables. Est-ce que vous-même, on aurait pensé à l'époque que tous ces textes qu'on a composés jusqu'à présent n'auraient resté, midiré, maintenant, nous peut appeler ça dans les archives?
0: Non, on n'aurait pas pensé.
1: Ouais, parce que au début, Apollonia, c'était surtout la passion de faire de la musique.
0: Oui.
1: C'était pas forcément de dire, nous, ça paye assez.
0: Non.
1: Mais très rapidement, le nom d'Apollonia prend une autre tournure dans les années 90 et où devient un artiste incontournable. Comment vous pouvez expliquer cela? Parce que elle est quand même fou, quoi. Elle n'était pas donnée à beaucoup d'artistes à l'époque.
0: Honnêtement, franchement, on dit, oh, si en 91. Tu dis, moi, comment à 30 ans, après, mettez 100 ans encore. Moi, j'avais encore une connexion avec le public, encore succès, encore affaires, moi, j'ai fait encore concert. Mais je n'aurais pas cru, parce que 30 ans, c'est beaucoup quand même.
1: C'est justement ça. Et à l'époque, n'avait pas de réseaux sociaux
0: non,
1: pour dire qu'il y ait des AO un petit peu pour faire connaître AO. À l'époque, c'était que les médias.
0: Que les radios.
1: Que les radios.
0: Que pratiquement les radios libres, non, entre guillemets, avec le service public. Et puis, deux, trois journaux comme ça, quand tu avais bien fait un article. C'était ça. Et puis, sur toutes les fêtes foraines, moi, c'est un groupe, on a démarré dans les fêtes foraines, on n'a pas démarré dans les salles de spectacle, moi. On a démarré dans les fêtes foraines en 91. Moi, on a fait mon premier théâtre Saint-Gilles en 2001, 10 ans après. Et les salles, moi, pratiquement pas connu ça. On a connu ça plus tard. Mais c'est, franchement, comme vidéo, c'est la force du public, C'est que, m'y pense que le Réunionnais, le créole, il la retrouve aller dans les textes, à travers ce que me dit. Il a retrouvé une certaine forme de vérité, la touche à lui, l'émotion, tout ça. Et c'est ça que la porte à moi, en fait.
1: Justement, moi, je me rappelle, à l'époque, en 1991, d'ailleurs, à l'époque, j'étais à RZFM, d'où j'ai fait mes débuts en 1990. On reçoit donc l'album, justement, d'Apollonia. Et tout le monde est surpris. Déjà, moi, en premier, je dis, mais qui est cet artiste? Qui est ce groupe? Mais il est extraordinaire et il était unanime quand on a écouté Apollonia. On a aimé l'album en entier. Et ça, c'est très rare. Ça arrivait à l'époque, un album sortait si on pouvait tirer un titre, voire deux titres. Mais là, c'était un album conçu, mais des textes vraiment soignés, une sonorité musicale bien travaillée, très variée. C'était, mais il fallait avoir vraiment l'idée à cette époque-là.
0: Mais vous connaissez pratiquement tous les morceaux de la première cassette, parce que moi, là, comment cette cassette? Mais c'est des incontournables. Ils auraient dit, si moi, passant de ça sur scène, demande à moi. Ils auraient dit, non, la mariée, Saint-Paul, ou les belles, dernier mot. Il y a plein, dans Midi des Otadiers. Me semble pour moi, c'est en 92, c'est juste après, juste d'ailleurs. Mais il y a au moins 5-6 morceaux, c'est-à-dire qu'à 7, il avait 7 morceaux. 5-6 morceaux, mais jusqu'à aujourd'hui, dans les concerts, il faut aller là.
1: C'est ça, c'est que les gens ne se rassasient pas d'écouter le répertoire d'Apollonia. Tout à l'heure, j'ai vu encore Quentin, qui devait être avec nous ce soir, qui malheureusement, à la dernière minute, donc, a eu un petit souci, donc il n'a pas pu être là, mais on aura peut-être l'occasion de le recevoir prochainement. On a vu même Quentin chanter les chansons d'Apollonia. Et il disait lui-même qu'il a été bercé lui-même par ses parents, parce que ses parents écoutaient Apollonia. Aujourd'hui, Bruno, c'est fort, c'est émotionnel quand on voit un artiste comme Quentin qui cartonne actuellement et qui se range aux côtés d'un grand artiste comme toi. Donc Apollonia, c'est en même temps une fierté pour toi, mais une grande fierté aussi pour lui. On l'a ressenti, beaucoup d'émotions tout à l'heure à l'auditorium.
0: Oui, ému,
1: pas à l'auditorium, à la médiathèque.
0: Il était un peu ému, ma vie.
1: Donc ça veut dire que donc lui, par exemple, quand on écoute du Quentin, on voit que les textes sont soignés. Il y en a encore des jeunes qui veulent vraiment. Et d'ailleurs, tu l'as dit, justement, Quentin, la nouvelle génération du Sega Maloya, qu'est-ce que ça l'attire véritablement quand on l'a écouté, Quentin, concrètement?
0: Comme tu peux dire, là, mais quand on écoute un peu tout ce qu'il y en a sur les réseaux, tout d'un coup, Quentin a fait un son, on écoute un petit bout, il y a un peu là-haut, il dit, parmi tout ce qu'on m'a entendu, ça allait vraiment dans la veine réunionnaise, Sega Maloya. Les sonorités, l'inspiration est vraiment réunionnaise. Et ils sortent du lot. Moi, j'essaye d'en savoir plus. Et après, il me dit, dans mon tête, ils ont mis peut-être. Parce que par habitude, à chaque fois, ils font concert, ils mettent toujours le pied à l'étrier aux jeunes artistes. Soit un chanteur, soit un musicien.
1: C'est
0: donnent
1: ça, elle est bien, c'est qu'on tend la main à cette jeunesse.
0: Ça donne la chance. Il me dit, il faudra m'y inviter à aller à l'occasion. Et tombe bien, cette année, ils fêtent les 35 ans d'Apollonia. me dit, mais ça fait mon premier concert. Et pas par hasard, c'est me fait Saint-Joseph, parce que c'est un endroit où ça m'a toujours été bien accueilli. On m'a dit, maintenant, t'es là. Hein. Donc, il commence le premier concert à Saint-Joseph. Il me dit, bon, maman Ali, est-ce que vous voulez bien faire partie des affaires? Il dit, moi, pas de problème. Et donc là, m'amène Ali Saint-Joseph. Après, m'amène Ali aussi Théâtre Saint-Gilles en novembre. Mm-hmm. Et juste pour... Mais c'est une bénédiction aussi pour moi, parce que moi, ce que moi l'a fait, la donne l'inspiration à d'autres. Mm-hmm. Comme il dit, oh, ben, je souhaiterais que la d'autres suive aussi. Je suis pas ça, je suis banal.
1: Justement, quand on écoute, par exemple, moi, quand il écoute Quentin, m'y disait, pas plus tard qu'il y a quelques mois de cela, que Quentin, c'est un Apollonien de la nouvelle génération. Parce que ses textes, ils rapprochent un peu d'Apollonia de l'époque. C'est des textes soignés, recherchés. D'ailleurs, dommage que ce soir, il n'a pas pu être avec nous. Donc, je suppose qu'il est à la tête de ses compositions lui-même, Quentin.
0: M'y pense. Hein. Mmh. C'est lui, m'y pense, il compose. Hein. Pourquoi bien mon avis, mais il me croit. Hein. Ouais. Auteur-compositeur. Et puis, les mélodies, c'est joli. Mmh.
1: C'est ça, c'est des mélodies entraînantes. Et puis, ça touche il touche un large public. Vous disiez aussi qu'on sera donc en novembre du côté du Théâtre plein air de Saint-Gilles pour fêter les 35 ans. Ouais. Parce que nous connaîtrons bien que Apollonian en a aussi un attachement d'anniversaire particulier avec le Théâtre Saint-Gilles.
0: Oui, je fais ça rarement, moi. Chaque fois, il faut vraiment, on en a un bon raison. Hein.
1: Les 30 ans, les 35 ans, les 40 ans, les 45 ans, c'est toujours...
0: Si mon encore là, ne connaît pas.
1: Pourquoi vous ne serez pas là, Bruno, hein, nous les confions que vous serez toujours là.
0: La santé, oui.
1: C'est vrai que comme est là, c'est vrai que la vie est un peu bizarre. Hein, les gens qui meurent bêtement, les crises cardiaques, les AVC, etc. Bon, c'est vrai que ça, il fait peur. Alors, nous parler donc du concert de Saint-Joseph, celui également du Théâtre Saint-Gilles en novembre. Nous reviendra donc sur l'auditorium dans quelques instants. Mais Apollonia, une tournée en métropole pour les 35 ans, les Réunionnais de la métropole qui souhaitent voir Apollonia, il y a aussi fêter les 35 ans avec eux là-bas.
0: On a plein de demandes, mais on est en train d'essayer de mettre un truc en place pour l'année prochaine, mais j'espère avoir réalisé. Parce qu'à 10 000 km, les sols n'est pas évident à réaliser. Mmh. Et puis, il coûte un monnaie. Si il y a un coup de main, ouais, pourquoi pas mettre ça en place.
1: Alors, il disait aussi, à chaque fois que je me reçois, il disait que Apollonia, c'est quelqu'un qui ose. Apollonia n'a pas peur. C'était à une époque le grand concert qu'on avait fait justement en métropole. J'ai oublié le nom de la salle.
0: L'Olympia.
1: Mais Bruno, c'est fou. Il fallait oser.
0: Une fois dans sa vie, il fallait voir l'Olympia.
1: Ouais. Comment? Alors, quoi on l'a ressenti justement qu'on la rentre dans cette salle-là? Parce que.
0: L'histoire.
1: Alors. L'Olympia, c'est l'Olympia. Un Réunionnais qui ose affronter la salle l'Olympia. Il fallait avoir. Hein?
0: Il fallait avoir les affaires.
1: Oui. Il fallait avoir, oui, les affaires.
0: Mais moi, t'es pas tout seul. C'est Gaël avec moi. Mais veut dire, mais depuis la Réunion, monte imposé comme ça. Oui, nous l'a osé.
1: Oui. Mais depuis, l'appui intéresse à où de si. Relance l'édition, il
0: si,
1: pourrait.
0: Si, on a posé dans la tête, mais. On a d'autres aussi, d'autres impératifs, et après, on sera m'explique à vous après.
1: Ouais, parce que nous renvoie un petit son musical.
0: Ouais.
1: Allez, après, nous revient.
0: 20e mois, 91 alors, mes débuts.
1: Allez, allons-nous.

0: Bruno, on en a un titre aussi que m'y veut. On ne peut pas partir sans couffer ce titre-là. Et de plus en plus que la vie, ça va, nous dit que, ou l'a prédit l'avenir déjà, ou le morceau « Si ton cœur n'est pas prêt ».
1: Ah,
0: ok.
1: Prémonitoire, ça.
0: Ah, ça, c'était prémonitoire. Ah oui, parce que de plus en plus, il se passe dans la vie de tous les jours maintenant. C'est plus une nouveauté.

0: Bruno, à l'époque, on l'avait fait ça. Est-ce que vous l'avez visionné un petit peu la vie déjà? Parce que.
1: Ah oui. Bah, avec mon bouquin un peu pressé là.
0: Ouais. Et la mariée vite, mais l'a pris le fond direct.
1: T'es pas joli des fois.
0: Il ne faut pas décider comme ça à la dernière minute. Hein. Ouais. Compliqué ça, marier en 3-4 mois, là, hein, ouais. À peine connaissance comme ça. C'est pas gaillard. Du tout. Il faut prendre le temps, oui. Un bon 2 ans au moins facile.
1: Si tu prends trop le temps, pas manger.
0: Pas trop. Mais il faut
1: 6 degrés.
0: Juste le bon degré. Alors, Bruno, vous disiez tout à l'heure, où sera donc, pour les 35 ans d'Apollonia, le coup de zoc sera donné donc à Saint-Joseph. Le coup de zoc. Le coup de zoc, c'est pour faire réveiller un peu de ça qui donc, ça.
1: Ben, c'est pour réveiller un peu, culturellement parlant, au niveau de la musique. C'est remettre le bon tube aussi dans la tête aussi. Hein. Mm-hmm. Voilà, revivre un bon moment ensemble. Et puis, il y en a des morceaux aussi. Plus, il parle un peu beaucoup de La Réunion, ma vocation culturelle. Il parle, c'est bon personnage, La Réunion. Et le concert sera aussi synchronisé avec des images au niveau de l'écran, tout ça. On aura des jolies affaires à voir. Mettre notre pays en l'air, tout simplement. Hein. Mm-hmm.
0: Voilà. Alors, justement, on va parler un petit peu de tout ce qui se passe musicalement parlant à La Réunion. En deux petits mots, aujourd'hui, nous a l'impression, et beaucoup aujourd'hui d'artistes, ils plaisent beaucoup de dire... culturellement parlant, nous voit plus beaucoup d'artistes sur scène. Aujourd'hui, nous avons l'impression que les artistes, que les mises en avant, c'est toujours les mêmes. Nous avons l'impression que les concerts sont monopolisés depuis quelques années. Est-ce que vous voyez ça comme ça ou?
1: C'est pas question de nous ou pas, mais ma jamais vraiment pense à moi là-dessus, je ne connais pas. Moi, pas d'avis, mais on a le droit de ne pas avoir d'avis. Mm-hmm. C'est un sujet sensible, ça. Ben. Moi, pourquoi analyser les moyens comme il faut, seulement. Moi, c'est pour mon propre expérience, c'est que je peux dire là-dessus, c'est que...
0: Mais on va dire aussi qu'Apollonia est plutôt indépendant aussi.
1: C'est même ma partie rôde mon affaire, moi. Hein. Mm-hmm. Voilà comment elle a démarré, voilà rôde mon... Comment faut-il dire ça? Mon endroit pour répéter, pour préparer mon moment de morceau, voilà, mm-hmm. C'était mon matériel. Comment elle a lié un petit peu plus connu, voilà, ouvre un studio pour enregistrer, voilà... m'a toujours voulu être autonome aussi, ouais. Et ils ont dit pareil, on a un cours, on a un endroit pour faire concert, tout ça, là, ils rentrent dans la philosophie. Et donc, moi, personnellement, de ce côté-là, et m'y connais que ça, moi, l'a subi aussi comme difficulté, mais moi, l'a su à mon Italie. Après, les salles, s'agissant des salles de spectacle, d'être programmées, à moi, vraiment, comment la partie, comment on fait des démarches pour être programmé dans des salles, mais, t'es réticent au début dans certaines personnes, t'es réticent à La Réunion. Ça ne peut pas dire le contraire. Mm-hmm. Mais je pense que la musique m'a fait aussi, le fait qu'elle avait une connexion populaire aussi, la convaincre des gens, la programme en main. Ouais. Après, dans cette histoire-là, et chacun me dit, midi à sa porte, mais je ne connais pas trop. Mais je n'ai pas donné un avis pour toi, c'est ça les difficiles. Mm-hmm. Voilà.
0: Alors, justement, tout à l'heure, où l'été du côté de la médiathèque, donc l'été aussi prévu, justement, d'être du côté de la médiathèque, c'est pour donner déjà un petit avant-goût aux personnes de ce que va attendre Azot véritablement le 18 juillet prochain à l'auditorium de Saint-Joseph.
1: Ça même. Là, la partie, j'ai discuté avec Fred.
0: Oui, Fred Figa qui est super sympa.
1: On a voulu faire un événement là-bas parce qu'elle râle un peu content, nous faisons une affaire ensemble. Et puis présenter un peu le spectacle, parler de ce qu'on aura dans le spectacle. Et puis voilà, c'est tout simplement, comment on appelle ça, bon enfant, quoi. Une petite ambiance tranquille.
0: Alors justement, quand ça nous va retrouver véritablement dans ce spectacle le 18
1: Alors,
0: juillet prochain.
1: Alors, en fait, c'est un spectacle vraiment pour faire danse de monde. C'est vraiment dansant avec le couteau goudou, tout cela. Mm-hmm. Mais il m'a construit sur essentiellement les succès d'Apollonia.
0: D'accord.
1: On aura essentiellement les succès
0: d'Apollonia. Les grands succès de 91
1: jusqu'à. À 80%, ce sera les succès d'Apollonia.
0: Oui.
1: Tous les morceaux que de monde connaît, comme Kosaïdi, Saint-Paul, Zordi, nous l'a marié. Et quand on a trop morceaux, parce qu'on a un morceau, on a un bisou, on a un répertoire, on a fait des petits compiles, comme ça, on a Zordi, nous l'a marié, le premier reste au premier, ou même Miyem, tout le bon morceau là, elle est là. Mm-hmm. Si ton recueil n'est pas prêt, l'esclavage n'a pas fini, tout le monde connaît. Hein. Après, de temps en temps, on en a des 3 morceaux un petit peu plus à vocation culturelle, qui a la fonctionné ici. Et puis, ben, on a Quentin, il vient. Quentin, ça sentait le premier, reste le premier. Il fait du bon ensemble, mais il sent son morceau aussi. Mm-hmm. Et puis voilà, donc très rythmé. et les succès, donc le Monet ne sera pas dépaysé. Et puis voilà.
0: Ça va retrouver pour la plupart cette jeunesse et cette jeunesse aussi qui pourrait véritablement découvrir Apollonia aussi. Ils entendent à la radio et venir voir ce concert est très enrichissant. Donc vous disiez aussi qu'on aura une projection.
1: En même temps.
0: La projection, on va voir quoi concrètement d'hier.
1: Ben au début, le spectacle il démarre avec 3 minutes sur l'histoire de la Réunion, un petit peu.
0: Oui, oui.
1: Des étapes importantes de l'histoire de la Réunion, avec demander des infos pour rentrer un peu dedans, pour mettre en avant ce côté plusieurs cultures, tu vois, ça a l'important ça pour moi,
0: oui,
1: moi
0: oui.
1: Parce qu'il faut pas casser ça, comprends. Et après, mais sur certains morceaux, on a des illustrations, par exemple sur le morceau où les belles reste à moi fidèle, tout ça, où on en a des couples d'amoureux, ben en écran ils passent en même temps, tout
0: oui.
1: ça. Et puis surtout, maintenant, il y a une super équipe musicienne professionnelle, mais maintenant, il envoie bien, moi.
0: Mm-hmm.
1: Ben, voilà.
0: Donc, ça sera un spectacle très enrichissant. Et vous disiez tout à l'heure, démarrer ce coup de zoc à Saint-Joseph, parce que Saint-Joseph, c'est une ville particulière pour vous.
1: Ah oui, il y a des 3 villes comme ça. Depuis. Tu connais, moi, j'ai fait mon premier spectacle boîte de nuit à Saint-Joseph, moi.
0: Le Moulin Rouge.
1: 974.
0: 974, oui, à Langevin.
1: Langevin.
0: Après, il y avait le Moulin
1: Rouge. Moulin Rouge, moi, j'ai beaucoup. Moulin Rouge, moi, j'ai bien souvent joué ici. Saint-Joseph est particulier, moi.
0: Ben, Saint-Joseph, c'est. Et puis, c'est vrai que c'est vrai qu'Apollonia est aimé aussi par le public de Saint-Joseph. Et toute soirée confondue à Saint-Joseph, on a toujours un Apollonia avec le.
1: Et puis, surtout, Fred, le monde, il apprécie, moi, il apprécie bien Saint-Joseph. Et puis, surtout, tu vois, on a toujours gardé le. La relation amicale aussi, l'important, tu vois.
0: Exactement.
1: Donc, garde la connexion, ça l'important. Et c'est une amitié de 35 ans, tu vois. Même avec vous, avec d'autres personnes qui m'y connaissent, moi, la vie en médiathèque après-midi.
0: La médiathèque, oui.
1: Et voilà, m'y connaît plein de monde. Mmh. Et voilà.
0: Et Mipé Diaou, que c'est une fierté également pour la ville de Saint-Joseph, pour le maire, pour tout le service culturel, de savoir aujourd'hui qu'Apollonia, il donne le coup de zoc à Saint-Joseph.
1: Oui,
0: à l'auditorium. Donc, oui. c'est plus que magnifique. Et justement, donc, vous disiez tout à l'heure que les plus grands succès d'Apollonia seront remis au goût. Hein, au goût du tout goudou, ça, donc très important de le savoir. Mais aussi, il faut commencer à réserver dès maintenant.
1: Ah, il faut commencer à réserver. Ça va sur le site Apollonia, www.apollonia.re, on a tout le bon renseignement. Après, on aura les billets en vente le soir, mais vaut mieux réserver avant.
0: Ouais, c'est beaucoup plus sympa parce qu'on sait que l'auditorium, je crois que c'est entre 180 et 190 places, donc pas plus. Donc il faut faire très très vite. Et quand on sait que Apollonia est particulier quand il vient à Saint-Joseph, le public l'aime et on espère voir cette salle plein à craquer. Donc le 18.
1: Mais quand ils sortent, mais quand ils sortent aussi.
0: Nous, en tout cas, ici, nous, on bombarde la pub, la promo, et ça va continuer également à travers les réseaux sociaux, puisque on a bien reçu également le côté visio, la petite vidéo qui sera mise prochainement donc sur la page d'LFM Réunion. Donc, à partir de là, il faut partir sur la page pour réserver.
1: La page Apollonia, enfin le site, www.apollonia.re.
0: D'accord. Donc, et elle est à combien
1: En pré-vente, nous, elle est à 15 euros.
0: 15 euros, et sur place 20 euros sur place. Alors, donc, Zativo a 5 euros de différence. Donc, Zativo, avec les 5 euros, c'est également une petite affaire après. Donc, allez réserver votre billet tout de suite. Donc, pour rappeler que Bruno lance les 35 ans de carrière. Donc, ces 35 ans de carrière se fera à Saint-Joseph le 18 juillet prochain à l'auditorium Harry Payette. Donc, un rendez-vous incontournable. Mais juste avant de terminer... Bruno, à l'époque, quand on était plus jeune, quand on a voulu monter au petit groupe, il fallait aller chercher loin, Apollonia. Déjà un joli nom qui retrace l'histoire de la Réunion. Mmh. Et on disait à moi-même par le passé que la Réunion, on en a des années en arrière, il appelait même l'île Apollonia. Non,
1: Santa Apollonia, oui.
0: Santa Apollonia.
1: Ça a été donné par les Portugais en 1528, mais quoi. Et sur la carte de la Réunion, on a Dinamo Gabim avant, c'était arabe, après c'est Santa Apollonia. avant d'être Bourbon, tout ça. Ben.
0: Ouais. Alors, il fallait aller chercher ça, Bruno. Comment? Ou c'est quelqu'un qui aime l'histoire?
1: Oui, toujours.
0: Ah, c'est pour ça.
1: J'ai passionné l'histoire depuis longtemps, moi. Ben.
0: Et c'est pour ça qu'on l'a donné donc, le nom Apollonia, et qu'on en a même un hôtel maintenant qui appelle l'hôtel Apollonia.
1: Oui, on a même un lotissement, mais qu'on appelle le centre Apollonia. Ben.
0: D'accord. Ouais. Alors, c'est une fierté quand même, parce que 1991, le nom est d'une belle sonorité, Apollonia, et il fallait chercher l'histoire. Et c'est vrai qu'à l'époque, quand un groupe y arrivait, qui donnait un nom, on avait toujours une particularité. Le nom avait une histoire.
1: Oui,
0: aujourd'hui,
1: oui.
0: Bon, il donne un petit peu n'importe comment, mais, mais avant, quand il donnait le nom d'un groupe, on avait véritablement une histoire.
1: Il est apaisant, quand on dit Apollonia, il est apaisant.
0: Voilà, c'est ça.
1: C'est l'amour.
0: Et puis, il reflète l'histoire de l'île aussi. Alors, Bruno, nous va terminer, bien sûr, en musique. Ça, les très important. Donc, nous rappelle le 18
1: juillet. Ouais.
0: Juillet, donc, ça sera à l'auditorium Marie Payette, donc,
1: à
0: 20h, donc, à Saint-Joseph. Combien d'heures de spectacle?
1: Minimum 1h30, mais...
0: Il pourrait arriver jusqu'à 22h.
1: Plus, même. Affinité.
0: D'accord. Est-ce qu'il y aura des surprises pendant ce concert-là?
1: Oui, mais ça ne me dit pas trop.
0: Ouais.
1: Oui.
0: Ou préfère que les gens y viennent pour
1: oui.
0: découvrir.
1: Oui.
0: Donc, en tout cas, le concert Kuzok, les
1: 35 ans d'Apollonia.
0: D'Apollonia, donc c'est à Saint-Joseph.
1: En premier.
0: Il va se poursuivre prochainement, donc après, à travers l'île.
1: Oui.
0: En novembre, ça sera donc au Théâtre plein air de Saint-Gilles. Oui. Mais Samy pense que nous aurons l'occasion d'y revenir là-dessus.
1: Oui, bien sûr.
0: Hein, parce que LFM et Apollonia, c'est toute une histoire. Hein. Oui. Nous connaîtrons bien que nous en avons un attachement, et surtout entre les deux hommes.
1: Oui.
0: Hein. Et nous va terminer donc sur une belle chanson qu'on va interpréter.
1: Dis-moi.
0: Ah, tu es, bien. M'y aime beaucoup, moi, par exemple, ou les belles.

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1: Bruno, juste avant où ça va, juste avant où ça va, il y en a un titre que moi j'ai été fan aussi à l'époque, quand vous l'avez sorti ça, c'est Fais pas semblant.
2: Putain, on va y aller moins loin, bon, c'est mieux qu'on a... Ouais, dans moi, ça va.

0: tous ces grands succès le 18 juillet prochain. Merci d'avoir accepté l'invitation,
1: merci.
0: Bruno.
1: Merci.
0: Et puis, nous retrouvons à nous le 18 du côté de l'auditorium.
1: D'accord.
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Oh, vous l'aurez compris que le casse dédié ce soir a été émis en spécial invité. Le casse dédié dans son intégralité, ça sera donc dès la semaine prochaine. Parce que c'est vrai qu'il y a pas mal de messages ce soir et j'ai pas forcément envie de faire de préférence dans la sélection. Vos messages seront donc repris dès lundi dans le 18-20. Mais nous, on poursuit notre programme musical de ce 19h-20h avec les petits bonsoirs. Hein, les petits bonsoirs qui nous arrivent de part et d'autre. On aura l'occasion de les citer dans quelques instants. Il était notre invité à Polonia, effectivement, le 18 juin prochain. Le coup de zoc du côté de l'auditorium Harry Payet. Un concert à ne manquer sous aucun prétexte. Fais pas semblant. Allez, cette fois, on l'écoute. L'originalité.

0: Les meilleurs succès de la formation seront interprétés le 18 juillet prochain à l'auditorium Harry Payet des 35 ans de Bruno Essil. Et le groupe Apollonia démarre le coup de zoc à Saint-Joseph. Dès 20h, réserve vite votre billet.
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Prochain à l'auditorium Harry Payette à Saint-Joseph. D'ores et déjà, vous pouvez réserver vos places. Faites vite puisqu'il n'y en aura pas pour tout le monde. Le petit bonsoir de mai du côté de Saint-Jo, bien branché avec nous ce soir. Merci d'être là. Notre fidèle Laura également, Sandra, Chloé et Francesca de Saint-Paul. On y reviendra dans un instant. Pour la suite des petits bonsoirs, Viviane Serval, mon idéal. Bonne soirée.

des 35 ans de carrière d'Apollonia, qui sera donc du côté de Saint-Jean, le Kuzok, le 18 juillet prochain, du côté de l'auditorium Harry Payette, pour le grand concert des 35 ans de la formation et le chanteur. Bruno Essile donc était notre invité à 18h. Donc c'était un casse, c'est un casse dédié plutôt spécial, pas forcément de dédicace ce soir. On reviendra tout en puissance dès lundi à partir de 18h. Les petits bonsoirs par contre, ils sont là, hein. Claudine du Tampon, Colette de Saint-Jean, Lydia du Tampon, Gwendoline de l'Étang Salé, Sarah et Amy avec nous. Bonne soirée, l'ambiance Salverte, Magnan, mon cauchemar, rappelez-vous.

C'était le premier succès de l'artiste dans les années, allez, on va dire fin 80, 90 à peu près. En tout cas, on y danse toujours dans les festivités. 19h40 à l'île de la Réunion. Allez, les petits bonsoirs, ça continue. Fabrina de l'Étang Salé, Catherine Saint-Louis, Jessica de Saint-Jean, Julie et Karine du côté de Saint-Joseph qui nous passe le petit bonsoir. Merci les filles d'être là. Bonne soirée. Loïc Zébia.

qui lui sera donc du côté de Bruno Essil pour ses 35 ans de carrière à l'Auditorium le 18 juillet prochain. À l'instant, son tout premier titre, c'est ce titre-là d'ailleurs qui lui a fait succès, et depuis ça continue pour l'artiste avec À vous. Le petit bonsoir pour terminer cette soirée, Patricia de Saint-Denis qui nous passe le petit bonsoir, Emmanuel du Tampon, Doris de Saint-Jean, G, notre fidèle, JP de Jean-Petit et Julien de Grandbois. Merci à vous et bonne soirée, puisque eh bien, l'édition se termine ce soir. Côté radio, nous on se retrouve bien sûr dès samedi pour le week-end party. Et samedi, vous l'aurez compris, c'est Choupinou Style.

partenaire de votre émission. Le casse dédié donc, et puis le direct du Plalada samedi soir dès 19h. Ne ratez sous aucun prétexte, également dimanche après-midi avec Nelcy en showcase. À samedi, Cock Robin, Waltz à part. Salut, salut, bonne soirée.

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